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0: et la nôtre, j'ai ta victoire. 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

0: es-tu sûre que c'est là?
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0: je fais ici?
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0: parle-t-il jamais de moi quand je ne suis pas là?
1: Si, si, petit peu.
0: Ah, et que disait-il de moi?

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0: je ne vois rien.
1: Là, au bout de l'ensemble.
0: Oui, oui, je l'ai vu. Ne nous retournons pas brusquement.
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0: Je l'ai pas bien.
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0: sommes. 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

0: Il me semble. 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As-tu, avez-vous été coupable? Dis, dis.
1: Oui.
0: Oui.